pense qu'ils l'ont fait à l'occasion du film qui vient d'être tourné par Tony Richardson. Avec Jeanne Moreau, je crois. Avec Jeanne Moreau. Toujours le lendemain. C'était le lendemain, la vente. Rien ne l'a fait plus dur.

n'est pas une revanche, ce serait stupide, ce serait la chose la plus énorme qu'on puisse dire, mais c'est amusant de savoir que les ancêtres sont allés dans le nouveau monde dans de terribles conditions qui n'étaient pas celles-ci.

eu toute la diaspora, par exemple, la diaspora forcée, c'est l'esclavage. Et aujourd'hui, il y a des diasporas aussi forcées. À cause de la pauvreté, de la misère, des émigrés et des émigrants.

conséquent, il y a dans la condition de l'Afrique, on dirait, une sorte de vocation à l'ailleurs, à aller ailleurs.